0: avoir des nouveaux voisins.
1: Détends-toi, on temporise. On leur montre pas qu'on en manque de potes.
0: Je présente notre fils unique, Stanislas.
2: Adé, Simon, les Parisiens.
0: Enchanté.
3: Ça vous dirait de venir boire l'apéritif à la maison ce soir?
1: Non.
0: Avec plaisir.
3: Attendez, vous êtes sûr?
0: Ça va être génial.
1: Calme-toi.
0: Bonne nouvelle rencontre. On va avoir des amis.
1: Tu sens pas qu'ils ont comme un petit secret qu'ils veulent pas trop nous dire?
0: Qu'est-ce qui se passe? Oh non! Oh non!
1: Vous chassez?
0: Oui, c'est de la chasse à courre.
4: Passaram-se 2 anos. A vida é tranquila, talvez demasiado para Adelaide e Simon, que sofrem com a falta de amigos da sua idade.
5: Excuse-moi, mon Bernard.
1: Hey, salut, petit lapin.
4: Tudo muda com a chegada de Santilias, filho de Bernard, o antigo presidente dos caçadores da aldeia, que regressa ao campo com a esposa e os 2 filhos.
5: Il a acheté beaucoup de terrain?
0: Énormément.
6: Ce qu'il veut, c'est privatiser tout le bois pour pouvoir chasser tranquille.
4: Os filhos são bonitos, jovens e simpáticos. O único defeito, praticam a caça à raposa.
7: La carte blanche.
0: La carte blanche.
4: A paz da aldeia está prestes a ser abalada. Novos vizinhos, novos problemas.
8: Le maître mot aujourd'hui, c'est la pondération.
1: Ça veut dire quoi ça? J'ai pas compris.
7: Ah, puis si, c'est la modération. La réserve.
1: La réserve de quoi?
7: Ta gueule.
1: Ça, j'ai compris ça.
4: E aqui está o trailer de mais uma época de caça, uma época diferente do que estes estavam à espera. É a caça às raposas. Este é um filme com a realização de Anthony Frondelon. Mas não ficamos por aqui. O último filme que estreia hoje nos cinemas nacionais chama-se Portuguese Love.
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